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0: tonton, les cabas, ils sont trop lourds.
1: Allez, monte dans la voiture,
0: j'ai ouais,
1: monte,
0: Bill, elle
1: monte,
0: s'en va.
1: Monte, Bill, elle monte. Hey, Atme. Allez, monte, monte. Allez, on y va, on y va.